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0: Elle s'est approchée et m'a dit...
1: Excusez-moi, monsieur. 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
0: Non, désolé, j'ai rien sur moi. 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

On y va. On va vous jouer un bon vieux rock. Bien rétro. Enfin, c'est-à-dire, là d'où je viens, c'est un vieux rock bien rétro. 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

0: faites quelque chose samedi soir?
1: Quoi?
0: Je fais une boum, vous pouvez venir?
1: C'est à quelle heure?
2: De 8h à...
1: Ouais, peut-être. 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
0: Oh bah ce soir, on a trop de mecs. Alors si vous venez pas, on doit...
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1: Okay.
0: Parce qu'après, ça sera trop tard.

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0: を計算。異常は何だ。
1: 原因不明。
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3: 366 fermetures de classes dans le Nord, 127 fermetures dans le Pas-de-Calais. C'est ce qui est prévu par les directeurs d'académie des deux départements, les DAZEN. Selon le rectorat, ces fermetures de classes se justifient par la baisse du nombre d'élèves à la prochaine rentrée, 6000 en moins dans le Nord et 2900 dans le Pas-de-Calais. Selon la Voix du Nord, le rectorat a affirmé que ces suppressions de classes auraient pu être deux fois supérieures. Cela étant, ces annonces de fermeture de classes provoquent de nombreuses mobilisations locales, comme à Douvrin ce mardi 7 avril, où l'argument démographique est assez mal vécu alors que la population de la commune est en train d'augmenter. Maxime Vasseur, co-secrétaire départemental du syndicat national unitaire des instituteurs, professeurs des écoles et de collèges, le FSU-SNUIPP.
4: On se mobilise contre les nombreuses fermetures de classes, 127 fermetures de classes qui sont annoncées dans le département, dont ici une classe en moins sur Douvrin qui est annoncée pour la prochaine rentrée. Pour nous, c'est à la fois la consternation et un refus catégorique. L'administration, l'éducation nationale, prend pour argument une baisse démographique, sauf que ici, notamment sur Douvrin, on sait que la population scolaire va augmenter dans les prochaines années, puisqu'il y a des lotissements qui se construisent dans le secteur, et on sait qu'à la prochaine rentrée, le nombre d'élèves dans l'école va augmenter. Donc fermer une classe à la prochaine rentrée, c'est une aberration pour nous.
3: Qu'est-ce qui se passerait en cas effectivement de fermeture de classe pour cette école?
4: Alors pour cette école ici à Douvrin, clairement si on ferme une classe, ça veut dire augmenter les effectifs de toutes les autres classes. Donc on passerait à une moyenne de 23-24 élèves par classe environ, au lieu de un peu moins de 20 actuellement. Donc forcément si on augmente les effectifs dans toutes les classes, c'est des conditions d'apprentissage dégradées pour les élèves, et c'est aussi des conditions de travail dégradées pour les personnels, les enseignants, les AESH.
3: Et des enseignants qui sont menacés justement par ces fermetures de classe?
4: Évidemment, si on ferme une classe, ça veut donc dire qu'il y a une enseignante de l'école qui sera obligée de quitter l'école alors qu'elle exerce ici depuis plusieurs années, et c'est aussi pour ça que ça nuit aux conditions de travail des personnels. Cette enseignante sera obligée de changer d'affectation sans savoir pour autant où elle devra aller à la prochaine rentrée.
3: Est-ce qu'il y a des marges de négociation?
4: Évidemment, donc là, à l'inspection académique, ce matin, donc mes collègues sont réunis justement pour défendre les écoles concernées par des fermetures. On aura les réponses d'ici ce midi ou début d'après-midi, en sachant que rien n'est définitif, parce que la carte scolaire doit être validée en préfecture vendredi 10 avril. Et donc, tant que ce n'est pas validé en préfecture, on continue à se mobiliser, à batailler pour les écoles. On sait d'expérience que les années précédentes, ce sont les écoles qui se mobilisent le plus, qui évitent des fermetures de classe. Donc oui, il y a des marges de manœuvre et on en profite.
3: Et aux alentours, dans les communes alentours, quelle est la situation?
4: Alors malheureusement, tout le bassin minier est impacté depuis déjà quelques années. Dans le secteur, il y a Arnes qui se mobilise ce matin. Il y a une école à Dourges également qui est confrontée à la même situation. Les coccinelles à Violaine qui se mobilisent également. Donc il y a beaucoup d'écoles dans le secteur. Le bassin minier va perdre environ une vingtaine de classes. Alors qu'il en a déjà perdu une trentaine l'année dernière, et pour nous c'est pas acceptable. C'est justement ici que la difficulté sociale et la difficulté scolaire sont les plus importantes. Et donc supprimer des moyens là où les difficultés sont les plus importantes, c'est pas acceptable.
3: Vous allez négocier avec qui exactement? Avec le rectorat directement? Avec l'inspecteur académique ici?
4: Alors aujourd'hui, c'est avec le DAZEN, donc le directeur académique, c'est entre guillemets le patron de l'éducation nationale dans le département. Et ensuite, ça sera négocié avec le préfet du Pas-de-Calais lors du CDEN qui est prévu vendredi prochain en préfecture. Alors malheureusement, le dialogue social, c'est très compliqué. On est écouté, malheureusement, on n'est pas entendu. Beaucoup de décisions se prennent au niveau national, forcément. Le ministère a acté 4000 suppressions de postes, donc 80 professeurs des écoles en moins à la prochaine rentrée. Donc bien évidemment, l'éducation nationale dans le Pas-de-Calais bien obligé de fermer des classes à certains endroits, puisque 80 postes en moins. Mais pour autant, 127 fermetures de classes pour 80 suppressions de postes, pour nous, c'est pas acceptable. Il y a un ratio qui n'est pas bon.
3: Qu'est-ce que vous réclamez aujourd'hui?
4: Ce qu'on réclame, c'est l'abandon des fermetures de classes. D'autant plus que c'est ici que la difficulté sociale et la difficulté scolaire sont les plus importantes. Donc on a besoin de moyens, justement, pour faire progresser les élèves. On ne peut pas à la fois dire dans les médias le niveau des élèves baisse, la France est mal classé au niveau PISA, etc. Et en même temps, supprimer des postes d'enseignants. C'est pas cohérent.
3: Arnaud Langrand, le président de l'association des parents d'élèves des écoles Villon et Glycina d'Ouvrain, exprime son inquiétude par rapport à cette fermeture de classe.
0: Cette fermeture de classe, elle a un gros impact pour nous. Parce qu'il faut savoir qu'on a l'école maternelle en face et on sait déjà nos effectifs qui vont faire que de grandir. On a plein de lotissements qui vont arriver autour de Douvrin qui sont vraiment en construction. Donc aujourd'hui, on est vraiment inquiet.
3: Quelle classe est concernée ?
0: Alors, ce serait la classe CP. Donc aujourd'hui, on sait que maximum, normalement, c'est 24 élèves. Normalement, on devrait être à 26 élèves. Donc ça va être vraiment compliqué pour nous.
3: Vous craignez effectivement pour la qualité de l'enseignement.
0: Oui, tout à fait. Ouais. Et puis aussi la saturation avec les élèves. On voit aujourd'hui que les élèves sont de plus en plus en difficulté. On a beaucoup plus de demandes de dossiers de suivi. Aujourd'hui, c'est vraiment compliqué pour eux. Donc si les classes sont surchargées, ça nous inquiète fortement. Ouais.
3: Comment ça se passe aujourd'hui justement au sein de l'école ? Est-ce qu'il y a quand même des cours ou pas du tout ?
0: Alors effectivement, aujourd'hui, c'est notre deuxième opération école morte. La première opération qui a super bien marché, on avait sur 145 élèves, 32 élèves. Aujourd'hui, d'après les derniers chiffres qui sont arrivés, on n'a que 35 élèves qui sont rentrés. Donc encore une belle opération. Merci aux parents parce que c'est pas facile non plus de suivre, mais qui sont derrière nous quand même. Donc on reste devant toute la matinée à chaque fois, comme la deuxième fois. Donc aujourd'hui, on essaye de faire le maximum pour tirer la sonnette d'alarme, quoi.
3: La majorité des parents sont avec vous ?
0: Oui, franchement, oui. On n'a pas vraiment de retour négatif. Les parents, ils sont compréhensifs. Ils savent que c'est pour le bien des enfants aussi. Hein. C'est surtout ça. Aujourd'hui, c'est ce qu'on veut. C'est le bien-être des enfants.
3: Qu'est-ce que vous réclamez, vous, aujourd'hui ?
0: Moi, aujourd'hui, je veux qu'on ait écouté. Qu'il n'y a pas de fermeture de classe parce qu'on sait très bien que la ville a fait que de grandir. On a aujourd'hui, comme je disais, on a des logements qui sont arrivés, on a 70 logements qui sont en construction et qui sont déjà, même 29 logements qui sont déjà donnés. On a encore une nouvelle rue qui va être en construction avec un béguinage, tout ça, donc la population sur Douvrin, et c'est notre secteur d'école. Ce serait encore des autres secteurs d'école, on ne serait pas inquiet, mais aujourd'hui c'est notre secteur d'école. Donc on est vraiment inquiet et vu nos chiffres avec l'école maternelle d'en face, donc cette année effectivement ça resterait calme, progressivement, mais les années d'avenir, 30 élèves qui arriveraient en CP. Donc pour nous, ça serait vraiment très compliqué, quoi.
3: Vous comprenez l'argument de la baisse démographique ?
0: Non, pas trop. Franchement, on est un peu vraiment... là-dessus, on n'a pas vraiment notre mot à dire, mais on est inquiet. Vu comment c'est fait, ça va trop vite. Et ils ne se rendent pas compte. Ils devraient prendre plusieurs années à l'avenir pour regarder vraiment où on va.
3: Jean-Michel Dupont, le maire de la commune, est venu apporter son soutien aux manifestants contre cette fermeture de classe annoncée à l'école Villon de Douvrin.
5: D'ici deux ans, il y a 30 grandes sections qui vont arriver de l'école maternelle, donc qui vont faire augmenter les effectifs de l'école Villon. Donc je trouve ça totalement absurde. Je suis confiant quand même, j'espère que l'éducation nationale, monsieur l'inspecteur, le DAZN, et monsieur le préfet aussi qui arrête la carte scolaire, pourra être sensible à mes demandes et pourra regarder ça d'un œil bienveillant, j'espère.
3: Qu'est-ce que vous pouvez faire, vous, à votre niveau ? Quelles sont vos marges de manœuvre ?
5: Pour nous, c'est quand même un peu limité, mais nous, ici, on est pas mal du conseil municipal et on soutient forcément les parents d'élèves, que je remercie beaucoup de leur mobilisation, et on soutient également nos professeurs, c'est très important.
3: Et vous comprenez cette logique de l'argument démographique ? Là, ici, effectivement, on n'a pas l'impression qu'on a bien regardé les chiffres.
5: Non, surtout c'est ce que je viens de dire à l'instant, on va avoir plus de grandes sections de maternelle 30 et par rapport aux classes actuelles qui est ici à Villon, donc on va être en augmentation d'effectifs d'ici deux ans. Et ensuite, dans les nouveaux lotissements, les maisons sont en train d'être livrées. Dans un premier temps, les PSLA. Les 29 seront livrés d'ici fin juin. Donc, certainement qu'il y aura encore des élèves qui vont arriver. Et sur les 70 lots libres, il y en a déjà 43 de réservés. Les maisons poussent comme des champignons en ce moment. Donc, ça veut dire qu'il y a bien des familles qui vont arriver. Ensuite, du côté de la rue Saint-Langros, on a aussi un programme qui démarre ici actuellement, avec un collectif à peu près de 67 logements et 25 logements locatifs, 25 maisons. Donc ça aussi, ça va engendrer l'arrivée d'élèves.
3: Les PSLA étant les prêts sociaux location accession. Jean-Michel Dupont estime entre 300 et 400 le nombre de nouveaux habitants qui vont arriver dans sa commune. Ophélie Piotrowski, maman d'un élève de CP et également déléguée départementale du Pas-de-Calais de l'USEP, l'Union sportive de l'enseignement du premier degré, souligne un autre problème provoqué par cette fermeture de classe à Douvrin.
6: Nous avons quand même déjà 14 dossiers EAESH et 7 en attente. Et donc, ce serait impossible pour les enseignantes de pouvoir mettre des enfants dans les classes correctement, étant donné que normalement, dans les textes, il n'y a pas plus de 6 enfants porteurs de dossiers AESH par classe. Donc, ça reviendrait à avoir des triples niveaux, ce qui serait très compliqué, du coup, pour l'apprentissage des enfants.
3: Triple niveau ?
6: Triple niveau, c'est-à-dire qu'on pourrait avoir... des classes de CE2, CM1, CM2 ou des classes de CP, CE2 et CM1 parce qu'il faudrait en fait agencer les dossiers AESH pour éviter d'avoir 6 à 7 enfants sous dossier AESH dans la même classe.
3: Ce qui pose évidemment un gros problème pour les parents concernés et les élèves.
6: Tout à fait, ça nous pose énormément de problèmes, sachant qu'on sait que l'année prochaine, on est limite au niveau d'entrée des CP, sauf qu'à compter des années suivantes, donc pendant 4 ans ensuite, on va accueillir quand même plus de 32 CP chaque rentrée, et donc ça nous ferait des classes quand même entre 28 et 30 enfants, et l'école n'est même pas adaptée pour accueillir des classes de 28 à 30 enfants.
3: Et même si seule une poignée de manifestants était présente ce mardi 7 avril, Ophélie Piotrowski espère convaincre le directeur d'académie d'annuler cette fermeture de classe prévue à Douvrin.
6: Alors on essaie, on fait tout ce qu'on peut, donc main dans la main avec monsieur le maire, on envoie des courriers, on fait ces écoles mortes, on essaie de manifester un maximum, on essaie de se montrer parmi tant d'autres parce qu'on est énormément cette année en fait dans cette conjoncture, ce qui est vraiment très malheureux. On verra ce que ça donne, on croise les doigts, on se dit que avec un peu de chance, on pourra récupérer notre classe et donc avoir des enfants à l'aise à l'école et surtout bien entourés. On verra ce que ça donne, on croise les doigts, on fait notre maximum. Et puis s'il faut, même si ce soir c'est annoncé qu'effectivement nous perdons notre classe, on continuera jusque septembre à envoyer des courriers avec monsieur le maire main dans la main au DAZN tous les mois pour lui dire que voilà, que pour nous ça va pas aller du tout et quand on essaie de faire les classes ça fonctionne pas. Et nous avons lancé plusieurs pétitions, dont une pétition sur internet qui a déjà du coup plus de 600 signatures. On sait que les parents aujourd'hui travaillent hein, comme beaucoup. C'était moi la semaine dernière qui n'étais pas là. Voilà, on fait comme on peut. Là, on est membre du bureau de l'association des parents d'élèves et on se soutient du mieux qu'on peut, tous comme on peut, et on fait notre maximum pour montrer notre mécontentement à ce niveau.
3: À Douvrin, comme dans de nombreuses autres communes de la région, nul doute que les mobilisations vont se poursuivre contre les fermetures de classes. C'était un reportage de Jean-Philippe Planck de Radio Plus.
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1: Je souhaiterais sonder les esprits des personnes présentes, les sonder l'une après l'autre. Il peut en résulter des saignements de nez, maux d'oreille, crampes d'estomac, nausées, mais peut-être bien des symptômes qu'on n'a pas encore analysés.

0: On est en 2015? Vous voulez dire qu'on est dans le futur?
1: Le futur? Mais de quoi tu parles? Comment veux-tu qu'on soit dans le futur?
0: Jennifer, voyons, comment te dire ça? Tu es... dans une machine à voyager dans le temps.

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0: C'est pas fini, il faut que tu ailles au chagrin. 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
1: Ah!

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3: Les Inuits chantent et dansent dans le cadre de rituels pour invoquer les esprits, pour que la chasse soit fructueuse, mais leurs chants et danses peuvent aussi intervenir dans des contextes festifs pour le divertissement. Des explorateurs ont fait des transcriptions de leurs chants dès le XVIIIe siècle, mais la description musicale d'un chant inuit ne peut être précise que si elle arrive à quelques précisions aussi sur le contexte. Une pratique peut renvoyer à une manière de chanter qui peut elle-même recouvrir des pratiques différentes, à moins que le chant ne vienne pour les Inuits même faire une liaison entre des temps pourtant distincts, entre rituels et jeux, entre incantations et occupations. Bref, on ne peut pas faire de l'ethnomusicologie sans faire de l'ethnologie tout court, quand bien même ce n'est rien que pour continuer à faire de la musicologie que certains viennent à s'intéresser aux musiques de tradition orale. Tel est le cas de Jean-Jacques Nattier, auteur de la Somme, la musique qui vient du froid, aux presses de l'Université de Montréal. C'est bien en spécialiste de Wagner autant que de Boulez, et pour avoir appliqué les méthodes de la sémiologie à la musique qu'il en est arrivé il y a une cinquantaine d'années à s'intéresser à la musique des Inuits du point de vue de ses formes et de ses structures, en passant par ses contextes de production et pour ce faire par l'histoire des enquêtes dont ses chants ont pu être l'objet. C'était Wilhelm Kutz qui imitait Tuzona, un chaman du début du XXe siècle, qui lui-même ventriloque un esprit. On va en parler dans un instant avec Jean-Jacques Nattier. Bonjour.
4: Bonjour David.
3: On va évoquer tout le travail que vous avez pu mener depuis 1976 sur la musique des Inuits. Votre porte d'entrée dans cette histoire est d'abord celle d'un musicologue qui avait travaillé sur la musique écrite occidentale et s'est mis à travailler sur la musique orale.
4: Voilà, ce qui s'est passé, c'est que quand je suis entré comme professeur et chercheur à la faculté de musique de l'Université de Montréal, mon objectif était, aussi bien dans mon centre d'enseignement que dans mes publications, d'appliquer les théories analytiques et les théories musicologiques que j'avais en tête et que je voulais proposer aussi bien aux musiques occidentales que nous connaissons qu'aux musiques de tradition orale. Parce que j'ai toujours considéré que le travail du musicologue devait porter aussi bien sur les musiques qui nous sont familières que sur celles que l'on rencontre dans des contrées parfois lointaines.
3: Mais quand on est habitué à analyser des partitions de Boulez, on a quand même quelques plis analytiques. Qu'est-ce qu'ils viennent faire sur une danse de tambour telle que celle qu'on vient d'entendre?
4: Alors, ce qui s'est passé, c'est que dès que je suis arrivé à Montréal et que j'avais en tête de me mettre à faire de l'ethnomusicologie ce que je n'avais jamais fait de ma vie, j'ai fait un peu le tour des collègues, et en particulier des anthropologues, pour essayer de voir s'il y avait un corpus musical qui mérite qu'on s'y attarde. Parce que quand on se lance dans des opérations comme ça, on est mieux d'aimer et de s'intéresser à un corpus que de travailler sur n'importe quoi. Et il se fait qu'il y avait, il est décédé maintenant, il y avait un très grand connaisseur de la culture inuite, le Hassan Baleksi, qui avait que je, auquel j'ai rendu visite chez lui à Montréal, et il m'a fait entendre des enregistrements qu'il avait fait des chants de gorge, enfin ce qu'on appelle aujourd'hui des chants de gorge dans la langue des Inuits, dans l'Inuktitut, on appelle ça un katadzark.
3: Oui,
4: katadzark. Et il m'a fait entendre ça et j'ai trouvé ça absolument extraordinaire.
3: Alors je vous propose de garder les chants de gorge pour la deuxième partie de l'émission parce qu'il y a déjà beaucoup de choses à dire sur les danses rituelles telles que celles que l'on vient d'entendre. On chante dans quel contexte quand on est Inuit ? D'abord pour des incantations climatiques ou aussi pour attirer la protection des esprits pour que la chasse soit fructueuse comme je le disais au début de l'émission ?
4: C'est un petit peu tout ça. Ce sont des chants qui sont exécutés lors de cérémonies ou de fêtes, peut-être de façon essentielle dans un contexte d'une sorte de match entre des chanteurs de danse à tambour. Lorsqu'on organise une fête dans laquelle ces chants de danse à tambour vont être exécutés, il y a un chanteur danseur qui se présente avec son tambour au centre de l'igloo. Et il se met à battre sur son tambour, et ça n'est pas lui qui chante, c'est lui qui a composé ses chants, il les a appris à sa femme, et sa femme les a appris à toutes les autres femmes de la communauté. Ce qui fait que lorsque les femmes voient tel danseur, compositeur se présenter au milieu de l'igloo, elles se mettent à chanter un de ses chants. Alors, il l'exécute. La donnée importante de cette compétition, car c'est une compétition avec ses autres copains, il faut qu'il danse, le plus longtemps possible. Et lorsqu'il a terminé, il est remplacé au centre de l'igloo par un autre Inuk qui a appris lui aussi ses chants, ou son chant ou ses chants à son épouse, qui les a appris aux autres femmes de la communauté, et là les femmes se mettent à chanter en même temps que lui bat le tambour. Donc il y a une espèce de division du travail entre lui qui est compositeur, lui qui bat le tambour, sa femme qui a appris, qui est en quelque sorte la mémoire des chants de son mari, et les femmes qui les ont appris de sa femme et qui les chantent à leur tour.
3: Mais vous dites que certaines femmes sont compositrices aussi.
4: Ah oui, mais elles sont nettement minoritaires. Disons que c'est signalé dans le bouquin qu'il y a des femmes qui ont qui ont la compétence, mais c'est surtout des chants d'hommes parce qu'ils les composent en général pendant qu'il est parti à la chasse.
3: Il faut qu'on fasse un petit point de vocabulaire. Vous avez dit Inuk, moi j'ai dit Inuit. Est-ce qu'on parle bien de la même chose ?
4: Absolument.
3: Oui.
4: Le mot au singulier c'est Inuk.
3: Oui.
4: Et au pluriel c'est Inuit. Voilà.
3: D'accord, Inuit étant le pluriel. On ne dit pas Eskimo, on ne dit plus Eskimo.
4: On ne dit plus Eskimo parce qu'il y a eu une certaine période dans les années 70 où les Inuits se sont un petit peu rebellés contre ce mot Eskimo qui, selon certains, était un mot péjoratif inventé par les Indiens pour les désigner comme des mangeurs de viande crue.
3: Ah oui, donc ils le ressentaient comme un stigmate.
4: Voilà, exactement. Donc ils ont... Et le mot Inuit est celui qui existait pour les désigner comme ethnie à l'intérieur de leur langage, à l'intérieur de l'Inuktitut, qui est leur langage. Et c'est vraiment quelque chose qui s'est implanté. Il n'y a absolument plus personne au Canada qui parle d'Eskimo. Ça fait très longtemps qu'on ne voit plus le mot ni à la télé, ni à la radio, ni dans les journaux.
3: Vous avez été à Igloolik, ça se trouve à 69 degrés nord. Il se trouve que c'est plus proche de Paris que Montréal. J'ai regardé, c'est à 4800 kilomètres de là où nous enregistrons, alors que Montréal est à 5500. Il se trouve que donc c'est le nord-est du Canada, c'est le Canada.
4: Oui.
3: Et là, c'est un village de 2000 habitants.
4: À peu près, oui.
3: Et quand vous assistez à des rituels, c'est en fait à des reconstitutions.
4: C'est-à-dire, oui, les rituels comme tels, les compétitions comme telles n'existent plus, mais les chants sont restés dans les mémoires et des compositeurs et des femmes auxquelles les chants ont été appris.
3: Oui. Donc, il y a un empilement des voix, parce que là, ce qu'on a entendu en ouvrant l'émission, c'était Wilhelm Kutz qui imitait Tuzoma, qui lui-même est un chaman ventriloquant un esprit.
4: Ah oui, oui, absolument. Oui, oui.
3: Donc on a trois voix en même temps.
4: C'est ça.
3: En quelque sorte. Vous ouvrez l'ouvrage par une phrase de Bernard Saladin d'Anglure qui porte la conscience du caractère exceptionnellement nodal du chamanisme dans ces sociétés-là.
4: Oui, c'est ça. C'est qu'il y a eu des discussions, disons, entre les spécialistes, entre les ethnomusicologues, pour savoir s'il y avait un lien entre les danses à tambour et un genre dont on parlera tout à l'heure, c'est-à-dire les chants de gorge, pour savoir s'il y avait un lien entre ces chants, ces pièces musicales, au fond, et le chamanisme. Et j'ai utilisé cette formule de Saladin d'Anglure parce que, d'abord, il est une notoriété remarquable dans le domaine du chamanisme inuit. Il a écrit un livre que, d'ailleurs, Lévi-Strauss a préfacé, qui était publié chez Gallimard. Et je la trouvais très pertinente parce qu'il insistait, il disait, oui, la musique a un lien avec le chamanisme. Et par chamanisme, ici, il faut entendre, comme vous le disiez en début d'émission, il faut entendre le fait qu'on va chanter ces chants pour séduire les esprits et les convaincre d'être du côté des chasseurs, c'est-à-dire de favoriser la chasse.
3: Alors, on n'a pas d'enregistrement de chamans, alors que ce sont les chamans qui chantent. Donc, on a des chanteurs qui reprennent des chants hérités
4: Ah,
3: de chamans, non?
4: non, dans la collection de puisque le livre qui sert de point de départ à notre entretien est en même temps une anthologie, on peut dire, des chants inuits, puisqu'on peut aller
3: Sur le
4: les
3: site
4: écouter sur le
3: des
4: site
3: presses
4: de
3: de l'Université de
4: l'Université de
3: Montréal,
4: Montréal et écouter, il y a des renvois aux chants qui ont été sélectionnés. Et disons qu'au moment où j'ai fait mes recherches dans les années 70, il n'y avait plus vraiment de pratique du chamanisme, puisque les religions autochtones avaient été éradiquées par, d'un côté, les catholiques, d'autre part, les protestants, etc. Mais les chants étaient quand même restés dans la mémoire de ceux qui les avaient appris ou même qui les avaient composés. Et il y a, par exemple, un des chanteurs les plus éloquents, on peut dire, dans ces collections de disques, qui s'appelle Kumangapik, qui a été chaman. Donc, comme il n'y avait plus de cérémonie de pratique rituelle chamanique, les enregistrements, par définition, je les ai faits avec lui dans une maison, en fait, etc. Mais c'était quand même un des chants qui était d'origine chamanique, simplement qui était resté dans la mémoire de celui qui voulait bien me les chanter.

0: L'un de vos collègues, ethnomusicologue également, Jean-Jacques Nattier, s'appelle Frédéric Laugrand. Il dit que l'ambiguïté entre le chamanisme et la danse à tambour ne peut pas être résolue avec les données actuelles de l'ethnographie. Ça veut un peu dire qu'elle ne pourra jamais être trop résolue, cette question. C'est-à-dire que, comme il y a eu christianisation notamment de l'Alaska, les explorateurs sont venus avec des médicaments, les chamans n'étaient plus les seuls à guérir, ont perdu un petit peu de leur pouvoir.
1: Oui, c'est-à-dire que à l'époque du chamanisme, ce sont les chamans qui intervenaient comme des sortes de guérisseurs, en quelque sorte, qui, de par leurs incantations auprès des esprits, étaient censés pouvoir guérir les gens qui étaient malades. Et avec si j'ose dire, un des points positifs de la colonisation, c'est qu'avec les Blancs sont arrivés des médecins, des infirmières, etc., des gens qui ont pris en charge les problèmes de santé avec les techniques de la médecine moderne.
0: Et donc dès la fin du 19e siècle, on faisait déjà ce constat de sortie de l'ère des chamans, en quelque sorte, qui avait été une sorte de constante de tout ce qu'avaient pu relever les missionnaires dès le 18e siècle qui venaient écouter ce qui se passait là.
1: Oui.
0: Alors, quand on a essayé puisque vous n'êtes pas le premier de mettre des catégories musicales sur ce qui se passe dans ces musiques, même si le mot musique n'existe pas...
1: Dans énormément de langues, c'est le grand ethnomusicologue français, Gilbert Rouget, qui observait dans son grand article sur l'ethnomusicologie de la Pléiade que le mot musique n'existe pratiquement pas, en tout cas pas dans les langues exo-européennes.
0: Ouais, ouais.
1: N'est-ce pas ? Ce qui ne veut pas dire, et ça c'est un des points de vue épistémologiques que je défends dans mon livre, ce qui ne veut pas dire que nous, en tant que chercheurs blancs ou occidentaux, on n'ait pas le droit d'employer le mot musique pour désigner, de la même façon que le mot religion n'existe pas dans beaucoup de religions, nous savons tous que les religions ça existe.
0: Oui, alors vous êtes très précis là-dessus, c'est-à-dire à chaque fois que vous faites une projection de musicologue occidental, vous dites qu'elle est à votre initiative et que c'est une catégorie que vous apportez.
1: Oui.
0: Et le fait est que les gestes de collecte sont de fait catégorisants, vont de toute façon trancher. On a l'exemple de Ramon Pelinski qui, à la fin des années 70, fait un disque avec des chants d'animaux. Et donc va, ces chants d'animaux, en quelque sorte, les séparer du reste des chants avec lesquels il cohabite dans la vraie vie des Inuits.
1: Oui, c'est ça.
0: Il pensait, Ramon Pelinski, la musique des Inuits comme une succession combinatoire, récurrente, d'unités musicales qui sont caractérisées par deux types de comportements musicaux, le mélodique et le récitatif.
1: Oui. Oui, c'est-à-dire, là encore, ce sont des catégories qui lui sont propres,
0: oui.
1: Mais le mélodique, c'est-à-dire on va être capable, avec les bonnes techniques de la transcription pratiquée par les ethnomusicologues, de noter quelles sont les hauteurs de notes que l'on entend, et puis il y a des moments où bien les productions sonores sont effectivement de l'ordre du récitatif, c'est-à-dire qu'elles ne sont plus, on ne peut plus déceler de hauteur précise en passant d'un son à un autre.
0: Oui. Alors, on sait à quel point un Cimra à Rome a pu galérer à noter la rythmique des polyrythmies centrafricaines. Quels ont été vos objets de galère de transcription, Jean-Jacques Nattier ?
1: Disons que il faudrait ici introduire le fait que dans ce livre, il est question de deux grands genres musicaux. Jusqu'à présent, on a parlé des chants de danse à tambour,
0: oui,
1: qui sont assez proches d'une certaine façon de ce que nous appelons chant, qu'il s'agisse d'au clair de la lune ou de mélodie.
0: Vous voulez dire que c'est de la musique tonale ?
1: Non, je dis que ce sont des chants avec des hauteurs précises qu'on peut noter et transcrire.
0: Mais qui sont tempérés comme de la musique occidentale ?
1: Tempérés ou quelquefois avec des sons un petit peu plus haut, un petit peu plus bas, ouais, d'un quart de ton ou choses comme ça.
0: Quand même.
1: Mais quand même, c'est ça, par rapport à nos consignes à nous, il peut y avoir des variations, mais quand même on peut les transcrire, on peut les noter. Et s'il y a des différences trop grandes du genre, comme je dis à l'instant, de quart de ton, etc., on va inventer une notation particulière pour rendre compte de cette différence.
0: Ah oui, comme déjà Fétis faisait avec la musique arabe 19e siècle.
1: Exactement. Ouais. Alors, il y a d'une part les chants de danse à tambour, qui est un genre qui est répandu sur tout l'Arctique de la Russie jusqu'au Groenland, donc ça fait, ouais. Vous voyez, ça fait
0: d'ouest en est.
1: D'ouest en est, c'est très grand, avec bien entendu des variations dans la manière de les interpréter et dans le style propre à ces chants, et ça va changer d'une ethnie inuite à une autre. Et par ailleurs, il y a un genre qui est peut-être celui qui a le plus frappé les oreilles occidentales par leur originalité, et qui sont ce qu'on appelle aujourd'hui les chants de gorge.
0: Et là, c'est vous qui avez travaillé à la typologie, on va dire, des types de vocalités que ça induit.
1: Alors c'est ça, au début des années 70, c'est en entendant les chants de gorge des Inuits chez Hassan Baleksi, ce musicologue bulgare qui me les avait fait entendre, qu'avec des étudiants de ma classe de musicologie à Montréal, je leur ai fait entendre. J'ai dit, écoutez, voilà, je trouve ces chants tellement extraordinaires, ces chants de gorge tellement extraordinaires, que je voudrais constituer une équipe de recherche pour envoyer un certain nombre d'entre nous faire des enregistrements. Donc ça, ça a été, et ça a été à l'origine du disque qui est paru dans les années 70, du disque de l'UNESCO, et qui a vraiment fait connaître le genre au niveau international. Il y a même eu une édition japonaise, il y a eu des différentes éditions qui font que, puis comme le disque a obtenu à l'époque le Grand Prix international du disque, c'est vraiment par l'intermédiaire de notre travail au début des années 70 que ce genre s'est popularisé auprès des mélomanes et des musicologues.
0: En voici un extrait.

0: Là, c'est un enregistrement que vous faites dans votre bureau à la Faculté de musique à Montréal ou bien sur place
1: à Aigle-Luc ? Les enregistrements, tous les enregistrements, il y a deux types d'enregistrements dans notre livre, accessibles en ligne. Il y a des enregistrements que je suis allé rechercher dans des disques. Et puis, il y a des enregistrements qui sont ceux que mon équipe de recherche était allée faire sur le terrain, fondamentalement les champs de gorge. Et par la suite, quand moi-même, je suis allé dans le Nord, je cherchais quelle était la limite Nord de l'existence du jeu de gorge. Là, on est en train de faire un peu de géographie.
0: Oui, parce que c'est des phénomènes qui sont locaux, de fait, qui ne couvrent pas l'intégralité.
1: Les champs de gorge ont été essentiellement chantés dans le Nord du Québec, dans ce que l'on appelle le Nunavik aujourd'hui. Et j'ai voulu voir quelle était en quelque sorte la limite nord de l'expansion de ce genre. Mm-hmm. Et c'est comme ça que je suis allé à Igloolik, dont on parlait tout à l'heure, et à Pond Inlet. Et puis là, je demande à voir à entendre des chants de gorge. Et je n'en trouve pas. Par contre, je trouve le chant de Dans sa tambour. Et c'est comme ça que moi-même, je me suis mis à étudier les Dans sa tambour, alors que primitivement, dans mon programme de recherche, ce que je voulais faire, c'était essentiellement travailler sur les chants de gorge.
0: C'est-à-dire que plus on monte vers le nord, moins il y a de chants de gorge.
1: Oui, plus on monte, mais aussi si on va vers l'est ou vers l'ouest, par exemple, il n'y en a pas au Groenland,
0: oui.
1: Il n'y en a pas au centre du Canada, il n'y en a pas en Alaska, avec des petites nuances qu'on pourrait préciser, mais c'est pas la peine de rentrer là-dedans. Et alors, donc, moi, j'étais hébergé et aidé par un père missionnaire qui s'appelait le père Rousselière.
0: Qui était français.
1: Qui était un français.
0: Qui est parti évangéliser, en fait,
1: voilà,
0: les Inuits.
1: Qui est allé. Mais alors, il avait cette particularité remarquable pour un homme d'église, c'est que, comme il avait en même temps une formation d'anthropologue, il a écrit un livre remarquable sur les jeux de ficelle pratiqués par les Inuits. Il s'intéressait à des choses qui, éventuellement, allaient contre la religion catholique. Mmh. Et il m'avait très gentiment hébergé dans la sacristie qui avait été construite à Pond Inlet, et il me dit il était là depuis 20 ou 30 ans. Il dit des champs de gorge, j'en ai jamais entendu. Il était catégorique. Alors j'étais assez, surtout que lui habitant sur place à longueur d'année, me dit il y en a pas. Alors moi, je fais mes investigations, je rencontre beaucoup d'Inuits, je fais les enregistrement dans un tambour, puisque c'est ça que j'avais trouvé, et puis crac, patatras, je tombe sur des femmes capables de faire des chants de gorge.
0: Et donc là, à 72 degrés nord, là voilà, on est encore voilà. Plus
1: au nord. Alors, disons qu'elles avaient appris certaines formes de chants de gorge, je ne rentre pas dans les détails parce que les catégorisations de chants de gorge sont assez complexes, mais ce dont je m'étais aperçu, c'est que les femmes qui, à Pond Inlet, étaient capables de me chanter des chants de gorge, elles étaient d'origine géographique du centre du Canada. Donc c'était des femmes qui... Vous savez, les chants étaient capables de me chanter des chants de gorge, elles étaient d'origine géographique du centre du Canada. Donc c'était des femmes qui... Vous savez, les chants dans les traditions orales se déplacent, elles voyagent.
0: Et en particulier...

0: ces femmes-là à Point d'Inlet l'avaient appris à leurs filles, à des proches, parents, et elles étaient parfaitement capables de les exécuter.
1: Mais ce que vous dites là, c'est que ça déplace les frontières de ce qu'on appelle les aires culturelles. D'ailleurs, vous préférez parler d'aire de circulation, justement, ou de distribution, comme Paul Collaert.
0: Exactement.
1: Mais comment est-ce que vous répartissez les choses? Parce qu'à un moment donné, vous expliquez bien que dans la pratique ethnomusicologique, j'ai l'impression que chacun des chercheurs, chercheuses, enfin, se sont répartis finalement tout le Grand Nord. Nicole Baudry a été voir les Inuits de l'Alaska. Hélène Roberts, c'est Diamant
0: aussi,
1: de Genèse,
0: et aussi, du cuivre. Nicole Baudry est allée d'abord au Nouveau-Québec, dans le Nunavik, et ensuite, beaucoup plus tardivement, en Alaska. Elle voulait compléter ses recherches.
1: D'accord.
0: Ramon Pelinski s'était rendu dans l'aire du caribou. Beverly Cava...
1: C'est où l'aire du caribou, ce qu'on appelle l'aire du caribou?
0: C'est au centre du...
1: D'accord.
0: Au centre. Et il y a également Beverly Cavana, qui a été une très importante ethnomusicologue. Elle a été, dans la pratique, la première à se pencher sur une étude systématique du répertoire musical des Inuits, au point d'avoir publié la première bibliographie de ce qui s'était écrit sur le genre, soit des textes spécifiques ou surtout des mentions qui étaient faites de la musique inuite dans les travaux en particulier des anthropologues.
1: Et puis on peut aussi citer Michael Hauser pour les Inuits du Groenland.
0: Alors Michael Hauser, c'est le spécialiste de... Et c'est compliqué parce qu'au Groenland, il y a trois grandes régions.
1: Oui.
0: On nous dit beaucoup en ce moment qu'il y a 65 000 Inuits, quand on emploie le terme d'ailleurs, dans la foulée des préoccupations actuelles politiques sur le Groenland. Ils sont 60 ou 65 000, mais même ces 65 000, au point de vue ethnique et ethnographique, sont divisés entre trois régions.
1: Ça veut dire que quoi? Ça relativise l'intérêt de répartir comme ça les relevés des pratiques vocales par région?
0: Ben non, ça ne le relativise pas, c'est simplement qu'on n'est pas au même niveau hiérarchique. Si par exemple on observe qu'il y a une musique spécifiquement bretonne, on peut dire ensuite que cette musique bretonne, elle appartient à un corpus plus vaste qui est celui de la musique folklorique française, qui à son tour est une musique européenne.
1: Ouais.
0: Je veux dire, on peut très très bien avoir une hiérarchie des genres, il faut simplement à chaque fois préciser de quoi on parle.
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1: Il y a au moins deux manières de commenter ce qu'on vient d'entendre, du point de vue de la fonction, du point de vue de la performance vocale. Du point de vue de la fonction, c'est un chant de guérison. Du point de vue de l'exécution vocale, il y a un tremblement.
2: Oui, mais les deux sont en relation.
1: D'accord.
2: C'est-à-dire que le tremblement qu'on entend, c'est une manière de figurer la présence de l'esprit chez le chanteur.
1: D'accord.
2: Donc c'est un chant de guérison, mais qui invoque en quelque sorte un esprit pour guérir le patient ou les gens qui sont malades, d'où la présence de cette vibration.
1: Et il y a de ça 100 ans, il y a un anthropologue qui s'appelait Knut Rasmussen,
2: oui.
1: Qui est venu aussi dans la région d'Iqaluit, qui
2: entre autres,
1: qui a enregistré, enfin qui voulait enregistrer, puis il avait un phonographe qui a pas fonctionné. C'est ça,
2: exactement. Alors c'est quelqu'un qui a fait, il y a eu plusieurs expéditions danoises qui ont parcouru tout l'Arctique d'est en ouest, et ce qui est très remarquable de notre point de vue.

0: Nous, c'est que et Rasmussen était capable, s'est intéressé au chant, à la musique. Il n'avait pas les moyens de l'enregistrer parce que son magnétophone a été cassé, mais il a noté tous il a noté les textes. Et ensuite, il les a. Vous savez, l'œuvre de Rasmussen, c'est une dizaine de volumes extrêmement gros. Et ensuite, comme il avait noté les textes des chants de façon très précise, pour le coup, les ethnomusicologues qui sont venus après lui ont été capables de retrouver, dans certains cas, la musique qui correspondait aux textes que Rasmussen avait notés.
1: Ah oui,
0: Ce qui,
1: grâce au texte.
0: grâce au texte, ce qui fait qu'on a des corpus de répertoire musical étonnamment vastes.
1: Donc on a compris que oui, Rasmussen donc relève des textes là où vous relevez des phénomènes musicaux et donc vocaux. Pour ce qui est des jeux de gorge, vous avez créé un vocabulaire de description en faisant
0: Ah oui.
1: l'opposition entre ce qui est voisé, ce qui est pavoisé, entre ce qui est inspiré et ce qui est
0: C'est ça.
1: expiré.
0: Alors, il y a des sons expirés ou inspirés ou bien avec la bouche fermée en expirant, mais avec la bouche fermée, ou inspirer avec la bouche fermée, ce qui fait qu'on a quatre types de sons. Donc, c'était les quatre traits musicaux ou sonores qui avaient nous avaient le plus frappés dans nos investigations, dans nos recherches. Et j'ai fait faire un certain nombre de transcriptions en utilisant ces quatre. D'abord, les membres de mon équipe de recherche, on finit par élaborer, si vous voulez, cette distinction et des modes de représentation. On a inventé un système de transcription et à partir de ces transcriptions, eh bien, on a pu en faire l'analyse. Et ce sont certaines de ces analyses que vous trouvez en ligne dans le bouquin dont nous parlons.
1: Et on retrouve le lien sur le site de metaclassique.com pour pouvoir s'y rendre facilement. Ce qui veut bien dire qu'être ethnomusicologue, c'est aussi produire des ressources, produire des représentations. Vous avez été jusqu'à commander à un sculpteur une représentation
0: Ah ben
1: d'un rituel de
0: oui,
1: danse de tambour.
0: l'ethnomusicologue intervient sur le terrain pour essayer d'obtenir des informations ou des documents de la part des autochtones. Alors, je me suis toujours beaucoup intéressé, et ceci est très présent dans le livre dont nous parlons, je me suis beaucoup intéressé à la représentation des actions musicales dans l'art plastique inuit, c'est-à-dire dans les sculptures et dans les estampes. Donc j'en avais fait une collection personnelle pour agrémenter mon bureau à l'université. Et sur le terrain, à un moment donné, je m'étais fait raconter, comme je l'ai fait tout à l'heure avec vous, comment se déroulait une compétition de chant et de danse à tambour, avec l'enseignement aux femmes et les femmes qui chantent en même temps que le danseur. Et j'ai demandé à un sculpteur d'Igloolik s'il pouvait m'en faire une représentation. De me faire, et il m'a fabriqué une petite, une sorte de maquette dans laquelle on voit les contours d'un igloo et les femmes qui sont assises contre les parois de l'igloo et puis le danseur au centre de l'igloo. Donc, j'ai provoqué en quelque sorte la représentation dans l'art inuit d'un phénomène musical. Et ça, j'en suis très fier parce que c'était la première fois que la danse à tambour comme telle était représentée par un sculpteur. Enfin, on a énormément de sculptures de danseurs à tambour. Mais là, ce dont on avait la représentation, c'était le contexte avec les femmes autour de l'igloo qui chantaient les musiques du danseur qui était là. Alors, j'en suis très fier parce que j'ai depuis, vu l'âge qui est le mien maintenant, j'ai donné ma collection d'art inuit qu'il y avait chez moi, je les ai données au musée de Montréal. Ce qui fait qu'un jour, je voulais étendre l'audience de l'art inuit et en particulier de la représentation de la musique chez les Inuits, les mettre dans un lieu où il y a énormément de gens qui vont dans l'avenir pouvoir les voir. Et j'ajouterai une chose, c'est que j'ai commencé ce processus disons, de faire connaître la représentation plastique de la musique inuite. J'ai commencé par une exposition qui m'a été commandée par le Musée des Beaux-Arts, où ma collection de représentations musicales dans l'arène Witt a fait l'objet d'une exposition. Et ça a été vu par énormément de gens. C'est une expo qui a duré un an et demi. Et il y a eu 47 000 visiteurs quand même.
1: Et dans cette collection, il y a aussi des masques.
0: Ah, oui, disons que j'avais eu la chance auprès de Kuman Gapik, ce chanteur qui avait été chaman et dont on a parlé tout à l'heure, qu'on a entendu tout à l'heure. Et il m'avait décrit une sorte de jeu un peu coquin, disons, entre un homme et une femme qui portait des masques dans l'exécution de ce jeu. Donc les masques ne sont pas quelque chose de très très répandu dans l'Arctique, alors qu'ils le sont beaucoup chez les Indiens. Mais j'avais eu la chance, il m'en a parlé, et je lui ai fait faire ces masques. Là encore, je suis intervenu pour lui faire faire, et je les ai rapportés, et ils sont inclus maintenant dans la collection que j'ai donnée au Musée des Beaux-Arts de Montréal.
1: Alors, est-ce que ces masques sont portés dans un cadre plutôt rituel ou plutôt festif ?
0: Eh bien, c'était dans le cadre d'un jeu.
1: D'un jeu
0: ce qu'on appelle le jeu d'échange des femmes, le Tivayork.
1: Le Tivayork, ça c'est...
0: Oui, pour lequel... Et alors, par-dessus le marché, j'ai eu non seulement les masques en question, mais Kuman Gapik m'a chanté le chant qui accompagne le Tivayork. Tivayork, Tivayork, Tilalin, Tintam, celui-là, je m'en souviens. Il était très simple.
1: Mais pourquoi on s'échange les conjoints ? C'est pour les mêmes raisons qu'en Occident ? c'est pas de l'échangisme quand même. Un peu quand même.
0: Il y a toute une ethnographie dans la littérature spécialisée
1: que vous n'avez pas faite pour distinguer les chants de séduction masquée.
0: Disons que je cite les Hassan Baleksi que j'ai cité tout à l'heure est quelqu'un qui a écrit dans son livre sur les Inuits Netsilik qui a écrit la façon dont les jeux d'échange de femmes se produisent. Alors là c'est très très compliqué au point de vue ethnographique qu'il va y avoir des différences selon les liens de parenté entre les gens, en fait, etc.
1: Mais ça pose, au-delà de l'anecdote, quand même un problème de délicatesse épistémologique, on peut dire, à savoir qu'un chant ne correspond pas tant que ça à un jeu.
0: Pas seulement.
1: On ne peut pas reconnaître le jeu qui est pratiqué à l'oreille.
0: Tivayork, on sait que c'est le jeu qui accompagnait le jeu d'échange des femmes, oui.
1: Oui, mais par exemple, les jeux de cache-cache.
0: Ben, c'est relié à l'exécution d'un jeu de cache-cache.
1: Ah oui, alors on va écouter un extrait d'un chant qui sert au cache-cache.

0: C'est vous, Jean-Jacques Natier, qui en 1977 avait fait cet enregistrement à Igloolik de ce chant qui sert à un jeu de cache-cache, alors qu'à l'oreille, on pourrait avoir l'impression d'une incantation. Si bien que la frontière entre rituel et jeu n'est pas si nette du point de vue de son expression musicale.
1: C'est-à-dire, ce qui se passe, c'est qu'il y a des traits musicaux communs aussi bien à un chant d'incantation qu'à un chant qui s'adresse aux esprits, qu'à un chant qui est joué dans un contexte ludique. Et c'est effectivement en faisant l'investigation sur le terrain de savoir dans quel contexte tel chant était joué qu'on peut faire ces différences entre le chant de cache-cache et les chants rituels ou les chants pour essayer d'attirer les esprits pour nous aider. Oui.
0: Pour nous aider notamment à la chasse, 70% des chants sont consacrés effectivement à ce que la chasse puisse bien se passer.
1: Oui, ce qui se prouve que le lien entre les chants dans sa tambour et le chamanisme est très très étroit et très répandu.
0: Ce qui prouve aussi que la préoccupation de trouver à manger est très...
1: C'est fondamental.
0: Elle est au cœur de la
1: vie des Inuits, c'est-à-dire dans un environnement hostile comme ça, ce qu'il faut, c'est être capable d'attirer et d'attraper les animaux, oui.
0: Ce qui fait dire d'ailleurs à Anne Chienoup Riordan, qui est spécialiste des Inuits de l'Alaska, qu'il ne faut pas laisser courir quand même l'idée que la quête du gibier domine leur existence jusqu'à ce que s'ensuive une idéologie de la subsistance, comme s'il n'y aurait que ça dans la vie des Inuits. Quoi.
1: Oui, mais c'est quand même très très très important.
0: Ouais. Mais c'est ça qui est toujours très mêlé, c'est-à-dire que on chante aussi bien pour le rituel que pour le jeu, si bien que à l'intérieur du jeu, il n'y a pas que du jeu.
1: Oui, mais par exemple, dans le cas des chants de gorge, dont on n'a pas beaucoup parlé encore jusqu'à présent, mais les chants de gorge, d'ailleurs au début nous les appelions, il y a un problème de vocabulaire là, je vais l'expliquer maintenant. On a dit qu'il y avait deux grands genres musicaux chez les Inuits, il y a la danse à tambour et les chants de gorge. Je devrais préciser que dans le début de nos recherches dans les années 70, ces chants de gorge, nous les appelions « jeux de gorge » parce qu'ils nous apparaissaient essentiellement comme, dans un contexte ludique, de compétition entre deux femmes. Une femme commence avec une syllabe, avec les caractéristiques sonores dont on a parlé tout à l'heure, le voisé, non voisé, l'expiration, l'inspiration. Et puis la deuxième femme se branche sur ce que vient de faire sa copine, mais avec un décalage, un petit peu comme dans un canon de ce que nous connaissons, dans Frère Jacques, par exemple, où la deuxième phrase, elle est greffée sur la première, mais avec un décalage. Et la première des femmes qui n'est plus en phase avec sa copine, au point de vue rythmique, qui dérape, elle a perdu le jeu. Alors, ce qui se passait, c'est que les femmes La femme qui avait dérapé était exclue du jeu, et dans certaines régions, on faisait ces compétitions sous forme de match, en quelque sorte, entre des équipes. D'un côté, les femmes qui viennent de telle région particulière et les femmes d'une autre région. Et alors, avec cette alternance entre à chaque fois, les femmes qui s'affrontaient venaient donc de deux régions différentes, et au fur et à mesure, les femmes étaient exclues, en quelque sorte, lorsque l'une d'elles avait perdu. Donc, il y a effectivement une dimension ludique, mais l'interrogation que nous avions à l'instant, c'est de savoir si cette dimension ludique, elle était nettement tranchée par rapport au côté rituel. Or, elle ne l'est pas, c'est-à-dire qu'on a su, à force d'investigation, et en particulier de témoignages qui venaient d'explorateurs au XIXe siècle, on a mis en évidence que les chants de gorge étaient utilisés pour influencer les esprits à distance, c'est-à-dire c'était un jeu, mais en même temps, il fallait que les sons utilisés dans les jeux de gorge aient une influence sur les esprits pour que... et donc, si vous voulez, les femmes participaient à une bonne chasse en influençant sur les esprits tout en s'amusant. Donc les choses n'étaient pas antinomiques,
0: et séparées,
1: au contraire, n'étaient pas séparées.
0: Alors, vous faites quand même une distinction entre les jeux narratifs et les jeux par juxtaposition.
1: Ah, ça, c'est une des...
0: Parce que, évidemment, ça, c'est une distinction formelle.
1: C'est-à-dire, voilà, comme il y a... tout ceci constitue des corpus extrêmement complexes et riches. Et là, vous faites allusion à un passage du bouquin dans lequel je rentre dans le détail des types de chants de gorge, des types de jeux de gorge qui sont faits. Alors, effectivement, c'est très intéressant que vous parliez de distinction ou d'aspect formel, parce que, comme je vous disais, nous, dans les années 70, on parlait de jeux de gorge, pour les raisons que j'ai expliquées, mais... Il faut voir que les jeux de gorge en question, quand ils ont été en quelque sorte réappropriés par les nouvelles générations de jeunes femmes inuites, et ils sont exécutés, par exemple, dans des concerts, dans des soirées où on fait de la musique inuite, et à ce moment-là, c'est beaucoup moins dans le contexte de jeux de gorge que de chants de gorge. Et c'est le terme qui est utilisé aujourd'hui, là je parle vraiment d'aujourd'hui, par les chanteuses ou les femmes inuites, c'est le terme de chant de gorge. Et il y a évidemment une influence de la musique occidentale, qui fait qu'on parle de chant et qu'on ne parle plus de jeu. Voilà. Mm-hmm.

0: Il y a une notion de virtuosité dans ce qu'on entend là, et cette virtuosité elle-même a une espèce de fonction, c'est-à-dire plus on est virtuose, plus on attend de l'efficacité de ce chant.
1: L'efficacité, je ne dirais pas. Je dirais qu'il faut gagner, puisque c'est une compétition entre
0: Oui.
1: femmes, il faut gagner, mais avec du mérite. Et si on gagne avec des syllabes qui sont très très faciles à exécuter, à prononcer, on gagne, mais sans mérite.
0: Ah oui.
1: Donc c'est ce qui explique que dans le déroulement d'un jeu, il va y avoir des moments où une des femmes va décider de changer de motif de façon abrupte, et il faut que l'autre suive tout de suite. Et si elle enchaîne avec un motif qui est difficile à exécuter, eh bien, à ce moment-là, sa partenaire risque de se casser la figure, et le jeu va se terminer à ce moment-là.
0: On a dit donc que la séparation entre danse de tambour et chant de gorge, du point de vue de la fonction sociale, est pas si importante que ça, sauf que c'est les hommes qui
1: Non,
0: font
1: mais dans les deux
0: le...
1: cas, c'est ça. Dans les deux
0: Ouais.
1: cas, il y a compétition entre les danseurs des chants de danse à tambour
0: Ouais.
1: et compétition entre les femmes. De ce point de vue-là, oui, il y a une dichotomie entre. Enfin, disons que les danses à tambour sont davantage un genre masculin, et les chants, les jeux et les chants de gorge sont davantage un genre féminin. Et on a eu quelques rares enregistrements de petits garçons qui sont capables de faire du chant de gorge, qui l'ont appris avec leur mère. Mais ce qui se passe, on a pu observer qu'ils cessaient de faire du chant de gorge lorsque ils accompagnaient leur père à la chasse. Et à ce moment-là, ils ne faisaient plus le. Ils cessaient de faire le chant de gorge. C'est pour ça que
0: Oui,
1: le chant de gorge
0: mais... Ouais.
1: reste essentiellement un genre féminin.
0: Mais parce que les enfants sont toujours dans une position ambiguë, au sens où soit ils imitent les adultes quasi pour s'en moquer, soit ils les imitent en fait aussi pour apprendre. Si bien que moquerie et apprentissage sembleraient un peu les deux faces de la même pièce,
1: Tout
0: quoi.
1: à fait, oui.
0: Oui. Et parce que la moquerie est très importante. On a des chants de moquerie, il y a même une histoire de bâton, de bâton qu'on se redonne,
1: Ah, ça,
0: c'est à toi de te
1: c'est au
0: moquer de l'autre.
1: Groenland, je crois.
0: Ah, c'est au Groenland.
1: Je crois que c'est dans une région particulière. Là, je saurais plus m'en souvenir.
0: Parce que, évidemment, enfin, c'est toujours le soupçon qui pèse sur l'ethnomusicologue occidental, c'est de se demander à chaque fois si les rituels ne sont pas plus esthétiques pour vous que pour eux. C'est-à-dire que pour vous, ça prend une valeur musicale, d'ailleurs on parle de virtuosité, alors que pour eux, c'est peut-être d'abord du rituel avant que d'être de la musique.
1: C'est du rituel, mais il y a dans les, comme dans toutes les musiques de tradition orale d'ailleurs, il y a l'appréciation que nous appellerions esthétique, ou une appréciation qu'on ferait sur la base de la virtuosité des interprètes, c'est quelque chose qui existe pour les Inuits. Je disais tout à l'heure, après à propos des chants de gorge, qu'il fallait gagner il fallait gagner dans les jeux de gorge, mais avec du mérite. Les chants. Lorsqu'il y a les compétitions au niveau des chants de danse à tambour, il faut que ces chants soient. Il faut que là aussi que ces chants aient une qualité. Alors, il y a des critères. Un des éléments du succès, par exemple, de l'importance d'un chant de danse à tambour, c'est qu'il faut qu'il dure longtemps. Et c'est marrant, on a des critères qui sont les mêmes pour la danse à tambour et pour le chant de gorge. C'est-à-dire, il faut être capable de faire les performances de chacun de ces genres aussi longtemps que possible. Dans le cas des femmes qui font le jeu de gorge, elles s'essoufflent et puis elles sont obligées de s'arrêter. Mais si elles sont très bonnes l'une et l'autre, ça peut durer très très très longtemps. Et à ce moment-là, celle qui se casse la figure, eh bien, celle qui se casse la figure, elle a perdu, et sa copine, elle a gagné, mais avec du mérite. Même chose dans les danses à tambour. Et c'est pour ça qu'il faut que les textes. Là, il y a un élément important. Lorsque j'ai enregistré les chants de danse à tambour, un jour, il y a mon informateur qui me demande d'arrêter. Et alors, je demande pourquoi est-ce qu'il veut s'arrêter. Il me dit, il faut que j'aille chercher mon carnet. Alors, de quoi s'agissait-il? Il voulait aller chercher son carnet pour pouvoir être capable de me chanter le texte complet d'un chant de danse. Et là, il pensait qu'il avait l'impression qu'il n'allait plus se souvenir du texte. Et c'est comme ça qu'en discutant après avec lui, j'ai compris que composer un chant qui dure le plus longtemps possible était un élément essentiel du point de vue de l'évaluation de ce danseur lorsqu'il va faire, dans le contexte des compétitions, lorsqu'il va faire l'exécution des chants. Donc il faut l'avoir composé pour qu'il puisse durer le plus longtemps possible, parce que c'est un des éléments de l'appréciation de la danse à tambour. Pourquoi d'ailleurs ? Parce que, je vous l'ai dit, les femmes de la communauté qui vont chanter ces chants de danse à tambour, mais l'élément physique important, le danseur à tambour, il fait pivoter son poignet gauche en tenant le tambour qui fait presque un mètre de diamètre, hein, qui est très très lourd, et il le frappe, on entendait les battues du tambour, qui va frapper chacun des côtés du cadre de manière régulière, mais tout ceci est extrêmement fatigant. Donc la force, en quelque sorte, que l'on manifeste en faisant les chants, en faisant les danses à tambour, elle est tout à fait considérable.
0: Très musicologiquement, on a compté que 70% de ces musiques dépassent un nombre de pulsations par minute de 100, ouais. Mais on n'a jamais envisagé apparemment que ça pouvait avoir une fonction de climatisation, parce que ça doit réchauffer.
1: Une fonction de
0: climatisation, c'est-à-dire de se réchauffer, quoi, en chantant. Est-ce que c'est aussi pour se réchauffer qu'on chante ? S'il fait froid, donc... On peut se poser la question.
1: Est-ce que je le dis, ça ?
0: Non, justement. Ça m'étonne que vous ne le disiez pas. Que personne ne le dise, parce que sinon vous l'auriez peut-être reporté.
1: Non. Non, c'est vraiment l'endurance qui est le trait important. Est-ce que c'est pour se réchauffer ? Il me semble que je l'avais entendu dire à propos des jeux de gorge, mais je ne le... effectivement, je n'en parle pas dans le bouquin.
0: Ouais,
1: parce
0: vous n'avez
1: que
0: pas trouvé
1: certainement,
0: matière
1: certainement
0: à
1: que, ou... Oui, certainement que dans les entrevues qu'on a faites, ça n'apparaissait pas comme un critère dominant. Je ne sais pas, ça je ne sais plus.
0: Dans les années 1880, il y a Franz Boas qui fait le déplacement. Alors lui, il est physicien d'origine, il devient anthropologue, et avant de devenir linguiste, il fait ce détour par les Inuits. Alors lui, il parle encore des Esquimaux à l'époque, et il dit « la poésie et la musique sont de loin les formes d'art les plus importantes ». Donc il voit ces pratiques comme tout à fait centrales dans leur vie.
1: Il a été le premier des anthropologues, il a écrit ce livre qui s'appelle « The Central Eskimo ».
0: 1888.
1: C'est ça, qui est l'ouvrage fondateur, en quelque sorte, de l'eskimologie, ouais. on pourrait dire. Et entre autres mérites, il a celui d'avoir dans son livre, Central Eskimo, où on trouve des transcriptions musicales qu'il a faites, et d'avoir donné, conscient, comme vous venez de le dire, conscient de l'importance que représentaient les danses et les chants dans la culture inuite, il y a accordé une place vraiment très très considérable dans son récit ethnographique de ce que sont les Esquimaux du centre, de ce qu'on appelait à l'époque les Esquimaux du centre.
0: À la parution de votre livre en 2022, on fêtait les 45 ans de la création du cercle circumpolaire inuit. Ça veut dire qu'au moment même, 77, où vous avez vous-même commencé à faire ces travaux, c'est le moment aussi où les Inuits ont demandé la parole tout simplement sur ce qui les concerne.
1: Oui,
0: comment ça se passe, ça, quand on fait de l'ethnomusicologie sur les Inuits à la fin du XXe siècle? Le livre est préfacé par Lisa Kiloupi-Koperkwaluk.
1: Oui.
0: Comment on donne la parole aux Inuits sur en fait ce qui leur appartient ?
1: C'est-à-dire que dans le bouquin, je crois que je suis tout à fait scrupuleux, d'une part, de donner la liste de tous les informateurs, aussi bien les miens que ceux des membres de mon équipe de recherche, que ceux des autres ethnomusicologues ou des autres anthropologues qui ont parlé de musique. Il y a 2 ou 3 pages, si je me souviens bien, de noms des gens qui nous ont donné les informations. Et vous venez de citer le nom de la préfacière du bouquin. Cette femme a une importance très grande dans la culture inuite, puisqu'elle était jusqu'à une date récente, je crois, la présidente d'un cercle culturel de l'Arctique. Et j'ai travaillé, justement, j'ai cité tout à l'heure l'exposition que j'ai préparée pour le Musée des Beaux-Arts de Montréal sur l'illustration, la présentation de la musique des Inuits dans les estampes et dans les sculptures. Elle faisait partie du comité qui a a géré en quelque sorte mon travail de commissaire de cette exposition, et on a vraiment sympathisé très fortement parce qu'on se voyait presque une fois par semaine pour préparer pendant plusieurs mois cette exposition. Disons que j'ai écrit ce livre parallèlement à la préparation de cette exposition. Ça, c'est assez important. Et elle a vu, je lui dis, est-ce que vous accepteriez? Elle est trilingue, français, anglais et inuktitut. Elle a dit, est-ce que vous accepteriez de lire, de relire mon livre? Donc ça, c'était... Et comme c'est quelqu'un qui a une connaissance de sa culture très, très, très vaste, elle était à même de couvrir l'ensemble des points que j'abordais, aussi bien géopolitique que le chamanisme, que les structures musicales. Tout ça, elle a eu une connaissance. Et elle a vraiment... Donc comment est-ce que... j'ai en quelque sorte tenu compte du point de vue des Inuits, je dirais par le biais d'une femme qui avait une connaissance de sa propre culture et très, très très grande, et qui a été capable, il y a plusieurs fois, elle m'a dit « ici, vous vous trompez ». Alors qui m'a fait corriger des points, me disant « ah mais oui, ça ne va pas ». Et puis on discutait ensemble, disant « bon, si je le formule comme ça, seriez-vous d'accord ?» Donc peut-être que j'aurais eu d'autres réactions si j'avais utilisé une autre interlocutrice, mais elle était vraiment une interlocutrice privilégiée.
0: Quelle musique les Inuits écoutent aujourd'hui? Alors, c'est pas l'objet de votre livre, hein, c'est pas un objet de votre enquête, mais c'est quand même un point de curiosité. Ils ont la radio.
1: Ils ont la radio depuis assez longtemps. Disons qu'ils sont très, très au courant. Ils entendent et ils pratiquent beaucoup de musique pop, de rap, les musiques dites de variété qui font partie de la culture musicale contemporaine, et en particulier, bien sûr, les jeunes générations, ce qui fait que dans un concert de musique inuite, aujourd'hui, on a les deux. On va avoir des jeunes femmes qui vont faire du chant de gorge, mais qui vont immédiatement après enchaîner avec de la musique rock. Ils ne vivent plus la chose sous l'angle d'une dichotomie.
0: On a même ce qu'on appelle l'ethnopop.
1: Ah oui, l'ethnopop, c'était effectivement des types de chants traditionnels, mais dans lesquels sont insufflés des traits de ce que du rock, ouais, ou du rap.
0: Je vous propose de nous quitter avec du punk inuit, à savoir Tania Tagab, qui fait...
1: qui est la plus connue, hein, ouais, qui est la chanteuse inuite la plus connue, et qui fait aussi bien du chant traditionnel que du chant que du rock ou du rap, ou un mélange des deux.
0: Oui. Merci beaucoup, Jean-Jacques Nattier.
1: Merci à vous de votre invitation.

0: Oui. À dire vrai, nous ne savons pas toujours de quelle façon les jeunes vont réagir à ces médicaments.
1: Oh, croyez-moi, Doc, fournir des médicaments psychiatriques à des adolescents, c'est comme ouvrir un magasin de limonade dans le désert.

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1: Romain Watson est un artiste originaire de l'Arrajois. Après une longue carrière dans différents groupes, il tourne depuis quelques années en solo. Récemment, il vient de sortir son troisième album, intitulé « Héros à mi-temps ». Un album qui nous parle de transmission familiale, d'écoute de l'autre, mais aussi de sujets plus graves, traités avec sensibilité et humanité par l'artiste. Présentation de ce disque disponible depuis février et qui sortira sur toutes les plateformes à la mi-mai.
2: C'est un peu comme un journal intime que l'on dépose quelque part, aussi bien sur un support physique que sur... en streaming quoi. Je suis super fier en fait, très content de ce voyage, parce que j'ai envie de parler de voyage en fait sur cet album là
3: très intime aussi, justement ce journal que tu nous présentes spécifiquement sur cet album Héros à mi-temps.
2: Bah oui, il faut toujours séparer l'œuvre de l'artiste, et moi j'ai pas réussi, du coup j'ai mis ma vie dans le CD, voilà.
3: Alors je vais pas te faire l'affront de te mettre dans une case musicale, mais comment est-ce que toi tu définis ta musique aujourd'hui?
2: Oh, moi je dis de la pop française, parce qu'effectivement t'as raison, maintenant quand on dit pop, je pense qu'on peut mettre tellement d'étiquettes dedans. Je pense à tellement d'artistes qui ont ça, qui ont un petit coup de rap, un petit peu de hip-hop, un peu de machin, et je pense que je suis une sorte de fusion de toutes mes influences, ou en tout cas j'essaye, et en tout cas le dénominateur commun, c'est que c'est toujours des refrains qu'on peut reprendre, et puis le côté français, où je chante en français principalement.
3: Pour ce nouvel album qui sort donc en 2026, quel a été le déclencheur de Héros à mi-temps?
2: Ah bah écoute, je me suis retrouvé l'année dernière en février justement en train de me dire, tiens, je vais faire un EP. Juste ça. J'avais juste envie de faire du nouveau. Juste l'envie de ça. Et puis, je me suis retrouvé, du coup, chez moi, à me dire, je vais prendre du temps pour ça. Parce que c'est ça aussi, il faut se dégager du temps quand on commence à composer. Et l'EP s'est transformé en album parce que j'ai écrit 25 titres. Et il y avait fallu faire un choix.
3: Et il a fallu en garder 10, ouais.
2: C'est ça. En fait, j'avais pensé... En garder d'autres, mais bon, en fait, si tu veux, j'ai peur de pas en avoir assez pour les prochains albums.
3: C'est pour l'autre mi-temps.
2: C'est
3: pour devenir héros à temps plein dans ce cas. Mais alors, c'est assez amusant ce que tu nous dis, parce que c'est vrai que c'est quelque chose que beaucoup n'ont pas conscience, ne maîtrisent pas, c'est que faire de la musique, c'est pas naturel. C'est-à-dire qu'il faut prendre le temps à un moment de se poser, de tirer les idées au clair, de transformer ça en texte, surtout de transformer ça aussi en mélodie. Parle-nous justement un petit peu de ton processus créatif.
2: Bah alors, effectivement, si tu veux, pour moi, j'ai vraiment je me sens chanceux parce que, effectivement, je vais facilement trouver des idées. Mais par contre, j'ai vraiment cherché une sorte de cohérence sur l'album. Et c'était pour ça que j'ai fait, tu vois. J'ai déblayé parmi les 25 titres et je me suis dit, ah, celui-là, c'est cette ligne-là dont j'ai envie de parler. Et le processus créatif, ça a été vraiment, je voulais des chansons simples. C'est-à-dire qu'en fait, qu'elles devaient sonner pour moi guitare-chant ou piano-chant, et avec des textes qui me parlaient vraiment. Et c'est vrai que l'écriture, d'abord, je suis vraiment passé par l'écriture, juste sans enregistrer quoi que ce soit.
3: On parle bien de l'écriture de texte, hein, pas de l'écriture de partition.
2: Même l'écriture, je parle aussi de la composition, mais effectivement, je ne vais pas l'écrire sur une partition. Mais cette écriture-là, juste brute, guitare-voix, j'ai envie de dire, c'était vraiment le matériau, le premier matériau de cet album, parce que avant de passer aux arrangements, etc., il fallait que ça sonne déjà. Guitare-voix, c'était super important pour moi. Et après, évidemment, je fais une sélection parmi toutes ces chansons-là. J'en ai choisi environ 19. Et dans ces 19 chansons, j'ai décidé de les enregistrer et d'aller plus loin. C'est-à-dire de mettre une batterie avec Mélanie, des percussions, des chœurs, des arrangements. Voilà. Mais l'idée, c'était vraiment de faire quelque chose. Je me suis fait, tu vois, une sorte d'organigramme avec des petites cases et des couleurs. Oublie pas, Romain, ton album, il doit être un peu comme ci, un peu comme ça, en fonction des envies que j'avais, dansant, des textes introspectifs, etc. Mmh. Et j'ai gardé cette ligne de conduite pour les arrangements.
1: Romain Watson continue de nous présenter son album Héros à mi-temps, riche de jolies chansons, porteuses de sens.
3: De quoi il nous parle justement cet album? Parce que j'ai évoqué plein de thèmes en introduction, et c'est vrai qu'à ma première écoute, il y a ce thème de la transmission, de la relation parent-enfant qui m'a sauté aux oreilles, mais il ne parle pas que de ça, cet album. Alors, de quoi parle-t-il?
2: Alors, il parle effectivement d'émotion. Il parle aussi, on voit que je faisais des travaux chez moi. Parce qu'il y a trois titres qui s'enchaînent quasiment, qui s'appellent Des fenêtres sur les toits, et après il y a Terrain battu. Alors, on m'a fait la remarque, hein, donc du coup je le dis. Mais il parle effectivement beaucoup d'introspection, d'histoire, je pense, forte, en tout cas qui nous est arrivée, à moi ou autour de moi. Et j'avais envie effectivement de transmettre ces tranches de vie, ces histoires, sans être moralisateur. C'est plutôt des photographies de ce qui a pu arriver, et j'espère que les gens vont pouvoir se retrouver dedans. Et il y a un côté ironique, bien sûr, dans cet album, d'où le nom, hein, Héros à mi-temps. Il faut plus retenir le mi-temps que le côté héros.
3: Oui, parce que c'est vrai que comme ça, en toute première écoute, qu'on écouterait finalement un peu d'une oreille, on peut avoir l'impression qu'il y a des chansons qui sont légères, mais ce sont aussi des chansons tout en émotion, des chansons qui parfois n'ont pas besoin d'être longues pour être fortes. Je pense à Non c'est non, un peu un ovni finalement. Musicalement en tout cas dans cet album, puisque la chanson fait 40 secondes, mais avec un texte très très fort dont je te laisse nous parler.
2: Bah oui, parce qu'en fait pour moi c'était important que le titre dise tout et donc se suffise à lui-même, et je pense qu'il y a une illustration sonore sur le CD sans pour autant qu'il y en ait besoin. Donc c'est pour ça que la chanson est courte, parce que c'était important de porter ce message, c'est-à-dire quand c'est non, ben c'est non.
1: Et la force de cet album, c'est sans nul doute sa capacité à être à plusieurs degrés de lecture.
3: D'autres sujets où on lit entre les lignes aussi, je pense à cette chanson qui s'appelle « T'as des bons moments ». C'est une chanson dont le titre, sur le papier, comme ça, si on s'intéresse qu'au titre, a l'air positif. Et puis finalement, c'est une chanson qui dénonce, sans être moralisatrice, mais ceux qui ont un problème d'ego, ceux qui ont un problème d'écoute aussi.
2: Oui, en fait, c'est exactement ça. Disons que le titre est la seule phrase positive de... Et encore, placée dans son contexte, du coup, elle n'est plus si positive que ça. Ça parle des gens, effectivement, qui peuvent parler en soirée, par exemple. Et puis, on se rend compte qu'en fait, ils n'écoutent pas. Ils posent des questions, mais ils n'écoutent pas la réponse. Et ils n'écoutent qu'eux. Donc, du coup, je me suis dit, mais ces gens-là, au final, on les côtoie. On les croise souvent. Et on les aime bien. Donc, ils ont parfois des bons moments.
3: Et parfois on n'écoute pas, parfois on ne voit pas les signaux, et ça donne des chansons qui viennent presque en miroir. Je pense à Terrain battu, où là on peut aussi parfois souffrir d'un manque d'écoute face à certaines situations.
2: Ouais, tout à fait. Bon, et c'est vrai qu'on est avec Terrain battu sur des sujets même plus graves, et ça faisait longtemps que j'avais envie de parler du fait, souvent des violences faites aux femmes, même si j'exclus pas le côté violences faites aux hommes, mais là je me suis vraiment positionné comme si c'était une femme, en tout cas, qui avait vécu cette histoire. Et ouais, ça me tenait à cœur. Et je pense que c'est important aussi de savoir, d'essayer de mettre des mots dessus, en tout cas, pour que la parole, le dialogue soit ouvert, et qu'on puisse ouvrir vraiment le dialogue. C'était ça l'idée autour de Terrain battu.
1: Un album qui a vocation à se dévoiler aussi sur scène. Si l'artiste tournera un peu partout en France dans les prochains mois, un premier concert marquant a eu lieu le 13 février dernier, actant la sortie de l'album en physique.
2: Ouais, c'était vraiment chouette, parce qu'en plus la dimension de la petite salle de l'arc-en-ciel donne une proximité avec les gens qui est fabuleuse. Et donc on a commencé le concert assis pour pouvoir proposer des chansons plus douces, et puis on a fini debout, quoi, parce que c'était la fête, et c'est toujours chouette de voir le premier retour sur l'album.
1: Et un second concert, prévu le 15 mai à la Bulle Café à Lille, actera lui la sortie en digital.
2: Ah, ce qui est bien, c'est qu'on joue avec des amis de Two of Us, qui est un groupe qui nous fait vraiment le plaisir de partager cette date avec nous. C'est un duo folk lo-fi, tu vois. Et ils sont accompagnés pour la première fois d'un batteur sur scène. Je suis fan de ce qu'ils font. Donc déjà, ça, c'est trop chouette. Et nous, on a prévu un set assez punchy. Hein, faut l'avouer, parce qu'à la bulle café, on est plutôt debout. C'est une ambiance un peu plus rock, avec bien sûr des moments de douceur. Et on sera en trio avec Magic Mélanie et Marine à la basse. Voilà, en tout cas, nous, on espère que ça va vibrer à la bulle café, que ça va être plein à craquer, parce qu'on a envie de passer une release aux petits oignons.
1: Héros à mi-temps, c'est donc le nouvel album de Romain Watson, actuellement disponible en physique, en commande auprès de son auteur et sur toutes les plateformes à compter du 15 mai. Un sujet de Julien Maille de Radio Plus.
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Qu'est-ce qui vous turlupine ce soir? Parce que moi, je vais vous le dire ce qui me turlupine. Toujours la même vieille conspiration capitaliste mondiale, version moderne. Sauf que pour le voir, il faut une lampe torche cosmique. Et vous savez quoi? Eh ben moi, j'en ai une.

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0: Qu'est-ce que c'est que cette merde? Qu'est-ce que c'est que ces connards?
1: Déconne pas! 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
0: 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T'es tellement obsédé par ton reportage que tu vois plus rien.
1: Allez, arrête de déconner, viens, on y retourne.
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1: 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On pourrait quand même essayer de comprendre leur démarche.
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2: Aujourd'hui, nous partons en immersion dans la vie d'un photographe vidéaste. Christopher, originaire de Noyon, travaille dans les alentours pour capturer des moments de vie ou par exemple en mettre en valeur différentes enseignes de l'Oise. Aujourd'hui, il intervient dans une salle de sport à Venette, près de Compiègne. Nous allons le suivre tout au long de sa journée, en commençant déjà par la préparation au studio. Donc on est ici du coup dans ton studio à Noyon. Est-ce que tu peux nous décrire un peu cet espace de travail et à quoi il te sert au quotidien ?
3: C'est un espace qui fait 32 mètres carrés. C'est composé de trois espaces. La partie réception pour accueillir les clients, etc. La partie post-prod où j'ai mon bureau, du coup, montage vidéo, retouche photo, etc. Et la partie shooting avec le fond de studio qui prend pas mal de place.
2: Là, on va partir en shooting du coup extérieur. Qu'est-ce que tu fais avant de partir en shooting ?
3: Alors en amont, oui, c'est vrai qu'on réfléchit pas mal à ce qu'on va pouvoir faire. C'est important si on arrive là-bas et qu'on n'a aucune idée de ce qu'on va faire, c'est un peu embêtant. On réfléchit surtout déjà avec le client, on lui demande ce qu'il veut exactement, la vision qu'il a de ce qu'on va faire. Et moi, du coup, en amont, je réfléchis à tout ce que je vais pouvoir mettre en place, comment je vais tourner, quel plan je vais pouvoir adapter avec les autres plans que j'ai en tête.
2: Justement, aujourd'hui, est-ce que tu peux nous expliquer un peu c'est qui les clients avec lesquels on va shooter ?
3: Client un peu particulier parce que c'est un client de longue date, c'est un ami aussi. C'est un combattant MMA, ancien professionnel, qui a ouvert sa salle de MMA à Venette. Et là, aujourd'hui, on va tourner une partie de la vidéo qui sera pour la vidéo promo de toute sa salle de sport. Là, le but aujourd'hui, c'est de filmer un cours avec les enfants. Ça va être de mettre en avant le cours, ce qui se passe, etc. Donc aujourd'hui, j'ai un stabilisateur obligatoire pour la vidéo, pour avoir des mouvements bien stables, etc. Sur les mouvements. J'ai ma caméra, du coup, un Canon R6 Mark II pour les connaisseurs. Pour l'objectif, je vais utiliser un 24-105. C'est un objectif ultra polyvalent qui permet d'avoir du grand angle et en même temps un petit zoom. En autre objectif, j'ai un 70-200 qui permet d'aller vraiment prendre des shoots d'assez loin. Et un 16-35, donc là vraiment pour avoir une vue plus immersive, un ultra grand angle en fait. On vérifie tout le matériel, on nettoie, on vérifie que tout est bien chargé, que ça soit les batteries, que ça soit le stabilisateur pour la vidéo, et c'est parti.

0: Ça fait 4 ans que je suis professionnel, sinon ça fait une dizaine d'années. La photo, c'est quelque chose qui me passionne depuis des années et des années. Et en fait, je me voyais pas faire autre chose que de la photo. C'est pour moi le meilleur moyen de garder un souvenir, bah, de raconter une histoire, de raconter l'histoire d'une personne ou d'une entreprise, ou par exemple quand on photographie ou on filme un mariage, je trouve ça important. Du coup, là, on vient d'arriver au lieu de tournage, donc chez DBS Fighting, ouvert par Stéphane Dubois. Donc Stéphane Dubois, je lui avais fait deux documentaires sur son parcours et notamment le petit parcours qu'il a eu en Chine. Il a été entraîneur pour l'équipe de lutte chinoise, du coup en Chine. Il pratiquait le MMA du coup dans la région. C'est quelqu'un qui vient de Noyon aussi également. C'est pour ça qu'on se connaît depuis pas mal de temps aussi. Pour lui, c'était aussi important de rester dans le coin plutôt que de partir ailleurs parce qu'il a eu pas mal d'opportunités. Il a préféré rester ici aux sources et ouvrir sa salle de sport ici parce que ça lui tenait beaucoup à cœur.
1: Bonjour à l'heure.
0: Parfait.
1: Bon, ça va?
0: Ça va.
1: Ta forme, ça va?
2: Salut, tu vas bien?
3: Bonjour.
2: Bonjour.
0: Changement de programme, là c'est les aléas du direct. J'étais pas forcément au courant, mais j'aurais dû m'en douter avec Stéphane. Il faut que je fasse de la photo plus de la vidéo. Donc là, ça va être sport, hein. Bah, c'est bien, on est dans le sport en même temps.
3: Comment est-ce que tu pourrais décrire un peu l'espace dans lequel on est du coup là?
0: Il y a la partie cage tout au bout, la partie training, musculation sur le côté à droite de la salle. Après c'est toute la partie centrale où il y a toute la partie tatami, où il y a toute la partie entraînement du coup avec les sacs de frappe sur le côté.
3: Et toi, comment tu fais pour travailler dans cet espace? Comment est-ce que tu t'adaptes notamment aux lumières? Là on a des spots assez blancs sur le dessus, on a la lumière naturelle également sur le côté.
0: C'est une lumière qui est pas facile à travailler. Mais c'est une lumière que j'apprécie énormément parce que du coup ça va rendre une image assez sombre autour du sujet. C'est pas facile à travailler comme lumière, mais c'est très intéressant et c'est avec Stéphane justement la DA qu'on a voulu donner aux images pour sa salle de sport. Je vais surtout jouer avec les ISO, essayer de les mettre le plus bas possible et essayer d'avoir le rendu le plus proche possible du résultat que je veux à la fin directement sur le tournage.
3: Là, comment tu fais pour t'adapter quand il y a autant de mouvements comme ça, comme pendant l'échauffement?
0: Les mouvements sont très rapides, donc il faut arriver à bien déclencher au bon moment. Et c'est ça qui est très compliqué. Parce que ça va très vite, c'est des positions qui vont très très vite aussi, donc faut s'adapter.
3: Tu considères que c'est quoi une bonne photo, une photo réussite?
0: Déjà, surtout la lumière, faut que la lumière soit bonne. Le sujet, faut qu'il soit bien éclairé. Faut pas qu'il soit trop sous-exposé, trop surexposé. Faut pas que la photo soit floue, faut pas que le mouvement soit flou. Mais c'est surtout la lumière.
4: Moi, j'ai pas le droit de frapper. D'accord ?
0: Alors là, on parlait d'une bonne photo. Là, je viens justement de regarder. Là, je pense qu'on a une bonne photo. La lumière est parfaite, le cadrage est top. On voit bien les mouvements. Les mouvements sont assez détaillés dans la photo. Je pense qu'à la retouche, ça va être nickel.
3: Là, t'aimerais idéalement combien de photos à peu près qui te conviennent? Est-ce que t'as un ordre d'idée déjà?
0: Là, je pense que si on fait une dizaine de photos, on est pas mal. Là, je vais plus me concentrer quand même sur la vidéo. C'est le plus important aujourd'hui.
3: Tu fais tes photographies debout, des fois assis, ça te sert à quoi?
0: À varier les angles au final sur le montage, parce que si on a toujours le même angle de vue, à hauteur d'humain, on va dire, ça va pas être intéressant, ça va pas être dynamique. Il faut un peu de contre-plongée, de plongée, du zoom, du grand angle, ils font un peu de tout. Sinon, la vidéo sera pas intéressante.
4: Combattez, c'est parti! Allez, on y va! Contact au sol, colle-le contre la cage. Oui.
3: Là, du coup, ils viennent de passer au niveau des cages. C'est quoi pour toi qui est intéressant dans les vidéos?
0: Là, c'est vraiment de prendre des prises de vue en hauteur. Donc on peut monter sur une espèce d'estrade qu'on a autour des cages. C'est très intéressant, ça permet de justement varier les angles, comme on en parlait juste avant.
3: Là, par exemple, tu as le grillage de la cage. Est-ce que tu t'en sers justement pour faire un effet ou est-ce que c'est un peu plus contraignant?
0: Alors, c'est très contraignant, mais je m'en sers pour faire un effet de profondeur. On voit qu'il y a un élément en premier plan, donc les grilles qui sont complètement floues. Et du coup, l'arrière-plan, donc le sujet, les combattants, combattantes qui sont nettes. Et ça permet de donner de la profondeur à l'image et ça fait un effet vraiment cool. Après, c'est très compliqué à gérer au niveau de la mise au point, mais il y a du challenge, c'est cool.
4: 3, 2... Pour pas, je vais me mettre en place pour le sel.
3: Alors du coup, satisfait de cette journée?
0: Très satisfait, je pense que j'ai des bonnes images dans le boîtier. Maintenant, il va falloir rentrer et faire de la post-prod. Voilà.
3: Au total, on sera resté quasiment 2 heures sur place et il lui faudra une bonne après-midi de montage pour réaliser la post-production de la vidéo qui durera à la fin 1 à 2 minutes. En immersion avec un photographe local, un reportage réalisé par Axel Corby pour Radio Graphite. Vous pouvez retrouver l'intégralité de nos reportages sur le site franf.fr.
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À nous trois, on est les porte-parole officiels des industries du tabac, de l'alcool et des armes. Notre surnom, c'est la brigade MDM. 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

magnifique. 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

0: Les Français sont couchés et, voyez-vous, plus ils sont couchés, plus ils sont heureux.
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1: plus ils seront heureux.
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3: Bonsoir à toutes et à tous, Ambient Memory, nouveau voyage. Ce soir, nous débuterons avec le dernier titre de Mashka, Annie Cooney. Suivra DTRI avec It's Is Here, Then It's Gone, qui prendra bien entendu le relais. John Schumacher et Julien H seront également du voyage. Nous ferons également un clin d'œil au label Isoyette avec Fumeroll notamment. Almost Silence avec le titre Dust de l'album Kaizen, mais aussi Pusha, Element Kuda, CIRC et bien d'autres. Installez-vous confortablement, ça commence.
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1: L'émission touche à sa fin. Vous écoutez les dernières mesures du titre Chalès de Moonfield. Dès demain, le podcast sur vos plateformes habituelles et la playlist sur les réseaux d'Ambiante Memory. Je vous donne rendez-vous la semaine prochaine pour un nouveau voyage. D'ici là, portez-vous bien, prenez soin de vous. Ciao.
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0: Faites quelque chose samedi soir?
1: Pourquoi?
0: Je fais une boum, vous pouvez venir?
1: C'est à quelle heure?
2: De 8h à...
1: Ouais, peut-être. Faut vous donner la réponse quand?
0: Oh bah ce soir, on a trop de mecs. Alors si vous venez pas, on doit...
1: Tu veux y aller, toi? 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

0: Le dernier rapport de la mission interministérielle de vigilance contre les dérives sectaires évoque même un risque concernant les gothiques, ce que dément cette spécialiste de la question.
1: Je n'ai jamais repéré un mouvement sectaire qui pouvait être gothique. Le mouvement gothique, c'est un courant musical, ce n'est pas une organisation totalitaire.
0: Alors, faut-il avoir peur des gothiques ? S'il existe des dérives manifestes, tout indique que dans leur grande majorité, ces jeunes trouvent dans cette culture parallèle un moyen simple de revendiquer leurs différences.

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3: Mais si, ils existent. Et quand ils vont venir, ça va tout péter.
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3: Quand les gens ils parlent pas le même langage, eh ben, ils se tapent dessus, tu vois? 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

0: personne. Ne me traite de mauviette Needles, personne.
1: Ah oui, alors, prouve-le.
2: Yeah.